Oui, chers amis, chers auditeurs, nous sommes entrés dans le cadre des dernières minutes de notre mission d'aujourd'hui. Si cela était bien à nous dire aux autres, si cela n'a pas été bien, il nous dira à nous, afin que nous puissions nous corriger. C'était notre foi. L'arrivée dirait, la poste m'abaisse. Au revoir. Ah oh, ciao, ciao, ciao, bis. Next Samstag.